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0: On dit tout le monde bonjour, bienvenue, je vous jeudi dans l'émission Compas sur FM qui passe chaque dimanche à 6h pour 8h, 88.1 FM, WMBR, Cambridge, WMBR.org. C'est bon, ça fera plus de temps de nous chaque dimanche matin. Et matin, là, nous pourrons aller avec nos compères, côté que nous pourrons continuer à regarder problématiques, questions, gagnants et puis violence qui est liée avec Gagnon et puis différentes tentatives que l'État haïtien, à travers différentes instances nationales et internationales, et essayé faire, ou bien dire, essayé faire pour être capable de contrecarrer question ça. 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Donc, et c'est une force qui était supposée aux environs de 2500, mais à peine c'était gagné en 1500, dans la période de temps que l'IFER l'y passait maillette là, ben, l'autre force hein, qui sont une sorte de force de gang, de suppression. Et qui t'a supposé plus rapide, plus répressif envers la question gagnant, qui est lui-même tout lié et connecté avec l'ONU, et qui t'a supposé arriver jusqu'à 5500. Et force cela, semblait ces pays Tchad qui contrôlait ou bien qui contrôlait. Dans le processus-là, nous connaissons tout, question l'argent qu'il y a avec les questions sérieuses, c'est principalement et sorti aux États-Unis ou bien à travers le gouvernement américain. Non, écoute, mais il dit, bah, la question c'est là. Donc, l'État haïtien est en forme de rôle de jouer dans la question, hein, qui est à travers la police nationale, qui est à travers l'armée d'Haïti ou le gouvernement. 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
1: Moi, nous avons salué, oui, et puis nous avons salué toutes les amis camarades captains des tours matin. C'est un plaisir pour nous avoir.
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1: 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Mais il paraît que il y a des problèmes assez compliqués tout qui posaient. C'est question de faire troupes atterrir et en Haïti. 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de troupes étrangères, ça, yo, qui a rentré en Haïti depuis quelque temps, qu'on y a une grande habitude avec troupes étrangères, ça, yo, et non seulement nous avons l'habitude de voir troupes américaines directement rentrées, ça depuis 1915, ça a fait, mais avons façon que les Américains étaient renoués avec tradition ça, dans fin mandat Aristide, là, ouais, pas dans fin mandat Aristide, 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Mais par contre, ils ont pris toute ficelle d'air, ils ont structuré toute qualité montée descendre, toute qualité sur les manigances, et pour être capable d'influencer les questions. Donc ça vient de faire que responsabilité terrain, puisque c'est eux-mêmes qui sont devant maintenant, puisque c'est eux-mêmes qui déterminent que ils sont seuls. 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Donc, le déblosaillot débordé jusqu'à un côté que les créer en situation extrêmement malouque et macaron. 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Et généralement, parole que ont essayé de dire, ces derniers temps, c'est essayer, ouais, si vous êtes capable de rassembler des coalitions de forces étrangères, et ils ont relativement fait des montées descentes diplomatiques qui permettent que vous joignez un monde qui est capable de prendre tête mission, hein, et éventuellement, ils ont censé s'ouvrir, et par proxy, déterminer une sorte 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joigne indirectement à travers des formes d'accords que l'ISC fait avec les Américains. 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livrés au souterrain éventuellement il y a organisé plus de troupes encore pour coalition capable pillage possible pour le baron et pression c'est ton bagage international etc. et de toute façon tout 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
0: On
1: gouvernement.
0: va aller, on prend pause, et puis on va retourner, on va regarder d'autres aspects dans la question ça et dans l'autre segment et l'autre petit bout de temps. 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Non, moi, c'est Manon avec Compelé. 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

0: Bonjour, WebCookie IT Focus qui vient chez nous chaque dimanche depuis 8h pour 10h du matin sur wmbr.org ou soit 88.1 FM. Non, moi c'est Caroline Désiré qui porte l'émission Association Femmes Haïtiennes à Boston pour chaque troisième dimanche dans le mois. Jeudi à 20 septembre 2026, nous avons commencé la rubrique La Santé avec Alexandra René. Nous avons traversé avec Nouvelle Pays d'Haïti, avec La Fontaine-Auville. Ensuite, nous avons tenté un dialogue avec Alain Martin sur un documentaire sur l'occupation américaine. Après, nous avons gagné nos communautés. Après, à notre communauté, nous avons bouclé l'émission avec un dialogue manche longue sous question travail féministe Gloria Steinem avec Marjorie Salvaudon.
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1: 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So, si y a un problème dans stage qui vient avant, ou nous voyons que les capotes problème dans stage qui vient après. So, c'est surtout, mais pour répondre à la question, c'est surtout stage deep sleep là, avec stage REM là, qui est vraiment important pour les symptômes tant que. Ou si vous venez malade facilement ou bien si vous avez un problème même moi.
0: OK, ça veut dire que c'est éliminer caféine 4 heures avant de dormir.
1: Bon, m'a dit actuellement, il y a 5 heures à 6 heures.
0: 5 heures.

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1: 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So, si que pour stage deep sleep non? En général, je suppose que je joins 45 minutes, madame. Mais parce que vous buvez café, et café est toujours un symptôme, un encore, et que vous avez une chance pour vraiment rester dans deep sleep, ou que je joins 20 minutes, 10 minutes, 15 minutes, whatever. Ça, n'importe ça lié. Mais 15 minutes, il n'y a pas assez de temps pour faire même barre que vous avez fait dans 45 minutes. So, il y a des bagailles que vous n'avez pas une chance pour réparer, que vous n'avez pas une chance pour aller là-dedans. Et puis tout, avant de nous passer sur le sujet café, m'a dit tout que café a affecté REM sleep là tout. Et j'aime t'ai expliqué avant, REM sleep là, c'est période de temps que qu'on vraiment travaille sur l'aspect mémoire. Et ça, caféine fait d'y prendre plus de temps pour arriver dans REM sleep là.
0: D'accord. 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
1: 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Un autre bagage que caféine fait dans le corps, li augmente tant que ça nous est le light sleep, là. Stage 1, stage 2 sleep. Et dans ce stage ça, li plus facile pour lever. 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Stage 1 à 2 pendant plus de temps que les supposés la donne. 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Une autre chose qui est importante et que quelqu'un a suggéré, c'est essayer gagne un temps régulier que vous allez dormir et que vous allez lever chaque jour. Je connais que vous avez des bagages qui arrivent dans la vie, mais si que vous avez un horaire là-dedans, la plus facile pour dormir chaque nuit. Si que vous connaissez, oh, vers 9h, 10h, c'est le temps pour me fermer toutes les bagages et puis pour me dormir. Une autre chose que nous avons suggéré, c'est faire activité physique régulièrement. Je connais qu'ils me disent ça chaque mois, mais exercice et activité physique, c'est un bail qui affecte un pile bagage. Et il aide les gens à dormir plus facilement. Parce que, vous pouvez penser, si vous faites exercice pendant la journée, quand on est fatigué, le que vous vivez pour dormir, la plus facile pour sommeil la prendre. Et dernier bagage que m'a suggéré, il est vraiment important qu'on y a que tout le monde ait téléphone nous, dans la chambre, tout le monde ait une télévision, c'est limiter l'accès que vous avez avec l'écran au moins une 30 à 1 heure de temps avant que vous alliez dormir. Parce que la lumière qui sort dans l'écran, li empêche que yon hormone qui est le mélatonine, et mélatonine, c'est hormone qui fait ou sentir que ou fatigué. 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
0: Merci. Nouvelle pays d'Haïti à Clafontaine-en-Ville.
2: 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Bonjour, tout auditeur, auditrice qui branchait. Bienvenue à l'émission IT Focus. 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Pour te présenter une page nouvelle, ça nous parle de la photo de la ville que tu as donné, nous casser, allez-vous avec vous dimanche prochain pour l'autre série nouvelle. 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
1: 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Merci.
0: Merci, Caroline.
1: 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Là encore, c'est 6h p.m. pour 10h p.m. Nous remercions tout le monde qui t'a suivi nous journée aujourd'hui. Nous disons gros merci à Alexandra René, à La Fontaine-en-Ville. Nous disons merci à Alain Martin et certainement Majorie Salvaudon. Nous disons tout le monde passons bon dimanche, bonne semaine. Nous, moi, c'est Caroline Désiré pour l'Association Femmes Haïtiennes à Boston.
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